0: 8 Minuten am Fluss. Genuss.
1: Huit minutes près d'une rivière. Jouissance.
0: Mitten im Strudel.
1: Tourbillon incessant.
0: Suspendu.
1: Un instant.
0: Sein. Müssen.
1: Devoir. Être.
0: Acht Minuten wie Urlaub. Wie unendlich schönes Küssen.
1: De grandes vacances. Comme un doux baiser infini.
2: Frisson sur la peau.
0: Der Wald wie ein Kleid.

0: Je peux être.
1: Ich kann sein.
0: Je peux être.
1: Hier kann ich sein. Wie der Stein. Stark und irgendwie frei.
0: Ici est seule, forte et libre. Respirez.
1: Atmen.
0: Respirez.
1: Atmen.
0: Respirez.